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Chaque génération, sans doute, se croit vouée à refaire le monde. La mienne sait pourtant qu'elle ne le refera pas. Mais sa tâche est peut-être plus grande. Elle consiste à empêcher que le monde se défasse. 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L'intelligence s'est abaissée jusqu'à se faire la servante de la haine et de l'oppression. 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
2: Merci d'écouter RFI, il est 10h à Paris, 8h temps universel. Le journal Gaëtan Plenet. Bonjour Gaëtan.
3: Bonjour Chantal, bonjour à tous. Petit rafraîchissement vu en France, mais la canicule continue à faire des ravages. Même chose à Londres où les plus jeunes s'adaptent et trouvent refuge dans les parcs dès que la sonnerie retentit dans les écoles. On est dans la capitale britannique dès le début de cette édition. On est aussi auprès des patrons français, des petites et moyennes entreprises inquiets face aux conséquences de la guerre au Moyen-Orient. L'actualité, c'est aussi le Venezuela qui compte ses morts après le double séisme de mercredi. Déjà 235 corps retrouvés. La Côte d'Ivoire, désormais considérée par le FMI et la Banque mondiale comme présentant un faible risque de surendettement. On verra ce que ça peut potentiellement changer pour le pays. Et puis l'Irak et le Sénégal s'affrontent ce soir avec en jeu une place en 16e de finale de la Coupe du Monde masculine de football. Ce n'est pas la faute à El Niño, mais bien au changement climatique, coupable sans équivoque de l'intensité de la canicule qui frappe en ce moment l'Europe de l'Ouest. Voilà ce que dit le groupe de scientifiques du World Weather Attribution dans une étude publiée ce matin. Pour eux, ça n'aurait pas pu avoir lieu il y a 50 ans, en 1976, année pourtant là aussi marquée par une canicule exceptionnelle, pas à cette puissance-là, car il fait chaud, très chaud, trop chaud, dans de nombreuses villes, à Londres notamment, où après l'école, les parcs se transforment en véritable refuge pour les enfants en quête d'ombre et de fraîcheur. Reportage dans la capitale britannique de Sidonie Gauchet.
4: À Clapham Common, dans le sud de Londres, on entend les rires d'enfants et d'ados qui jouent dans les fontaines. Certains viennent en famille avec le pique-nique après l'école. C'est le cas d'Olmo avec ses 3 enfants.
5: Et si vous trouvez un bon coin dehors, à l'ombre des arbres, ou si vous avez une tente comme nous et que vous restez hydraté, ça devrait aller.
4: Son fils Cavalli, 12 ans, explique comment son école s'adapte.
6: Nous, on a plein de ventilateurs à l'école. Aussi, ils ferment les volets pour limiter la chaleur et la lumière. Certaines classes ont la climatisation. Mais l'année prochaine, on a dit que toutes en auront. On peut venir juste en pantalon et en t-shirt.
4: Pas d'uniforme obligatoire, donc pas de veste, pas de cravate. Josh, 11 ans, espérait que l'école ferme durant le pic de chaleur, mais au moins, il n'a pas à courir.
7: La journée sportive a été annulée à l'école car il faisait trop chaud, sinon on aurait fondu.
4: Les températures du mois de juin à Londres étaient les plus chaudes jamais enregistrées. Sidonie Gauchet, Londres, RFI.
3: Et en France, 61 départements sont encore en vigilance rouge canicule, même si ça devrait réduire dans les prochaines heures. La France où beaucoup d'écoles ont bien dû fermer, pas adaptées à de telles températures. Peut-être le seront-elles toutes à l'avenir, puisque le géant de l'électricité EDF annonce ce matin débloquer 80 millions d'euros pour équiper les établissements scolaires, mais aussi les crèches et les centres de loisirs en système de rafraîchissement. Ce n'est pas encore le cas, mais malgré cela, le brevet des collèges est bel et bien maintenu avec l'épreuve de français dès ce matin. À noter que, comme souvent, cet épisode de canicule s'accompagne en France d'une surmortalité par noyade, 55 déjà d'après le bilan donné ce matin par le ministère des Sports. RFI, il est 11h03 à Beyrouth. Le chef du Hezbollah appelle à un retrait israélien inconditionnel du Liban après de nouvelles frappes de l'État hébreu hier dans le sud du pays. 3 personnes ont été tuées. Malgré ça, la 5e session de pourparlers entre Israël et le Liban, qui était censée se finir hier, va se poursuivre aujourd'hui, a annoncé le médiateur américain. Les États-Unis qui, de leur côté, préviennent ne pas vouloir d'un accord avec l'Iran à n'importe quel prix, mettant en garde contre, je cite, un chaos total si Téhéran venait à rendre payante la circulation dans le détroit d'Hormuz. Hier, un cargo a été attaqué près de ce point de passage stratégique, entraînant la suspension du plan d'évacuation des centaines de navires qui sont toujours bloqués dans le Golfe. Cette situation dans le détroit d'Hormuz, toujours très incertaine, donc, eh bien, elle continue à peser sur de nombreuses économies mondiales, notamment en France, où les petites et moyennes entreprises sont particulièrement fragilisées, elles qui constituent pourtant l'essentiel du tissu industriel du pays. Claire Fache, ce sont des patrons inquiets que vous avez rencontrés.
4: La flambée des prix du pétrole a pénalisé beaucoup de PME françaises, bien au-delà du secteur routier. Bertrand Cordier dirige un cabinet d'audit en Vendée.
1: Moi, je fais du conseil en entreprise. Je fais à peu près 1000 km par semaine. J'ai une petite structure et c'est vrai que un gasoil à 2 euros et des broquilles, ça impacte ma trésorerie, ça c'est clair.
4: Dans la construction, tout un tas de matières premières industrielles importées ont vu leur prix grimper, témoigne Didier Massy. Il est couvreur et président des entrepreneurs de Nouvelle-Aquitaine.
8: Les tuiles de couverture, les PVC d'habillage, le zinc, l'aluminium, tous nos produits sont tous impactés. Ils ont augmenté de 15 à 30% leurs produits.
4: Dans l'agroalimentaire, le prix des emballages plastiques s'est envolé, témoigne Dominique Sabot, fabricant de terrines fromagères dans le Cantal.
9: On fait beaucoup de plats cuisinés en barquette et ça a pris une fois 12% de mémoire en mars. Ça a repris 15% en annonce au mois de juin, lié aux 2-3 d'Hormuz liés au pétrole.
4: Toutes ces hausses, les PME françaises les encaissent sans pouvoir les répercuter sur leurs tarifs. Avec des problèmes de trésorerie aggravés par des délais de paiement qui s'allongent, les défaillances d'entreprises de 20 à 100 salariés se multiplient.
3: Un reportage de Claire Fage. Un général des marines américaines est arrivé à Caracas ce matin, 2 jours après le violent double séisme qui a fait au moins 235 morts. Il vient, nous dit-on, pour superviser le soutien aux efforts des secours qui continuent à chercher des centaines de disparus bloqués sous les décombres des nombreux immeubles effondrés. La Côte d'Ivoire est désormais un pays à faible risque de surendettement. C'est le ministère ivoirien de l'économie et des finances qui s'en est félicité hier. Derrière cette décision du Fonds monétaire international notamment, se cachent plusieurs indicateurs économiques et budgétaires jugés favorables. Alors lesquels? Et comment la Côte d'Ivoire va-t-elle pouvoir en profiter? Élément de réponse avec notre correspondant à Abidjan, Abdoulaziz Diallo.
10: La Côte d'Ivoire est désormais considérée par le FMI et la Banque mondiale comme présentant un faible risque de surendettement. Même si les conclusions détaillées de l'analyse n'ont pas encore été publiées par le FMI, le gouvernement met en avant plusieurs facteurs. Une croissance économique soutenue, une meilleure mobilisation des recettes fiscales et une gestion plus rigoureuse de la dette publique. La Côte d'Ivoire est un pays crédible, estime l'économiste ivoirien Stanislas Zézé. Un statut qui lui offre, je cite, « davantage de marge de manœuvre pour accéder au financement ». Mais pour le président de l'agence de notation Bloomfield, l'enjeu principal reste la capacité du pays à rembourser sa dette. Cela passe notamment par une augmentation des revenus propres de l'État et une réduction du poids du service de la dette afin de limiter le recours à de nouveaux emprunts. Cette nouvelle évaluation intervient alors que la Côte d'Ivoire mène une campagne auprès des bailleurs pour financer son plan national de développement. Les 8 et 9 juillet prochains, le gouvernement va réunir à Abidjan bailleurs de fonds et investisseurs privés. Objectif, mobiliser près de 3400 milliards de francs CFA pour compléter le financement de son programme de développement quinquennal. Abdelaziz Diallo, Abidjan, RFI.
3: La Côte d'Ivoire qui sera bien en 16e de finale de la Coupe du Monde masculine de football. Et c'est une première qualification acquise après la victoire 2-0 contre Curaçao. Les éléphants terminent 2e de leur groupe et attendent maintenant de connaître leur prochain adversaire. Ce sera soit la France, soit la Norvège. Ça dépendra du résultat de ce soir lors du match entre ces deux équipes du groupe I. Dans ce même groupe, il y a l'Irak et le Sénégal qui là aussi s'affronteront ce soir à la même heure. 21h de Paris. Pour le Sénégal, il faut gagner forcément pour espérer finir dans les meilleurs troisièmes. Pareil pour les Irakiens qui ont conscience de la force de leur adversaire mais qui veulent y croire quand même. Reportage à Erbil dans le Kurdistan irakien, Marie-Charles Troupy.
11: Au marché de Langa à Erbil, les maillots blancs et verts de l'équipe irakienne sont exposés devant les boutiques de vêtements. Malgré les défaites successives, les supporters irakiens gardent espoir de voir l'Irak rester dans la compétition, comme Abdelkader, gérant de l'une de ces boutiques.
12: Le match entre l'Irak et le Sénégal est décisif, car les 8 meilleures équipes classées, 3e, se qualifieront pour l'étape suivante.
11: Mais il est conscient du défi que l'équipe irakienne devra surmonter.
12: La plupart des joueurs du Sénégal font partie d'équipes françaises. Et Sadio Mané est une grande star qui a joué dans la première ligue et est allé en Arabie Saoudite. Ils sont très forts, ils ont de très bons joueurs.
11: De vendeurs, Khair et Rawa sont eux plus pessimistes à l'approche du dernier match de poule de l'Irak.
13: Sénégal-Irak, le Sénégal va gagner. 3-1.
14: On aimerait qu'ils gagnent, mais je ne pense pas qu'ils vont le faire. J'ai vraiment le sentiment qu'ils vont perdre ce match aussi.
11: Installée dans un café à proximité, Haïda, elle, est heureuse d'avoir vu l'Irak représenté en Coupe du Monde après 40 ans d'absence et pense déjà à la suite.
15: Maintenant, nous avons de très bons joueurs. L'équipe devrait changer quelques joueurs pour la prochaine, peut-être pour la prochaine Coupe du Monde.
11: Les supporters irakiens soutiendront leur équipe jusqu'au bout de la compétition, avec l'espoir surtout que cette participation ne soit pas la dernière. Marie-Charles Troupy, Erbil RFI.
3: À noter aussi la qualification de l'Australie, malgré un match nul 0-0 contre le Paraguay. L'Équateur, de son côté, a battu l'Allemagne 2-1, et les deux équipes seront elles aussi en 16e de finale. Merci d'écouter RFI, il est 10h10 à Paris, 2h de moins en temps universel. La Libre Antenne, tout de suite avec vous, Chantal Leroux.
0: Allez, prochain rendez-vous avec RFI sur l'antenne de fréquence 7, lundi dès 10h. Tout de suite, il est l'heure de faire un point météo. Et la canicule se poursuit. Nous sommes toujours en vigilance orange car le soleil dominera le ciel ardéchois. Le vent de sud va souffler modérément et les températures vont grimper jusqu'à 36 degrés au Vence, 35 à Aubenas et Privas, 37 à Annonay et 29 degrés à Coucouron. Et pour la fin de semaine, eh bien, ce week-end sera ensoleillé et chaud.
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0: Ce soir sur Fréquence 7, à 19h, il y aura l'éternel de la musique, suivi à 20h par Francine la Latine. Et à 22h, vous retrouverez Wild Wise World Music. Et tout de suite, on repart en musique avec Ali.

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0: Cet été, l'association ardéchoise Chambre 07 s'exporte à Arles. Du 6 juillet au 31 août, elle participera au festival OFF d'Arles, l'un des rendez-vous incontournables de la photographie contemporaine. Quatre photographes représenteront l'association au Mercure Hotel Centre Arles, Hubert Barré, Déborah Colloc, Céline Doma et Séverine Bohr. Tous les quatre participent également à l'organisation de la 9e édition du Festival International de Photographie Chambre 07 qui se tient chaque année en Ardèche. L'exposition présentera une sélection de leurs travaux et offrira un aperçu des inspirations qui nourrissent leur démarche artistique. Le vernissage aura lieu le mercredi 8 juillet à 19h au Mercure Hotel Centre Arles dans le cadre du Festival OFF d'Arles. Une belle occasion de découvrir le travail de ces photographes ardéchois tout au long de l'été.
1: 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C'est à Saint-Andéol de Vals le 27 juin de 17h à 2h du matin. 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

0: perturbation.
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2: Il est déjà 11h30, faisons tout de suite un point météo. Et la canicule se poursuit, nous sommes toujours en vigilance orange car le soleil dominera le ciel ardéchois. Le vent de sud va souffler modérément et les températures vont grimper jusqu'à 36 degrés au Vence, 35 à Aubenas et Privas, 37 à Annonay et 29 degrés à Coucouron. Et pour la fin de semaine, eh bien ce week-end sera ensoleillé et chaud.
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1: Et bonjour à toutes et tous et bienvenue dans l'agenda de l'été de ce vendredi 26 juin. Pour ceux qui n'ont pas pris leur place à Aluna, ne vous en faites pas, j'ai plein d'autres projets à vous proposer.
2: Mesdames, messieurs, chers enfants, soyez les bienvenus.
3: Il nous faut quelques petits ingrédients à cette guinguette pour qu'on puisse vous raconter une histoire qui va s'y dérouler ce soir.
2: Bon, Laetitia, il va nous falloir une bonne nouvelle.
4: Ah !
2: N'importe quoi, mais une bonne nouvelle, un truc hyper positif.
4: On a tout.
2: Alors ?
1: Ce soir, le parc de l'Hôtel de Ville de Viviers se transformera en guinguette des années 50 avec le spectacle « Songe d'une nuit d'été » proposé par la compagnie montilienne Happy la Compagnie. À partir de 21h, les spectateurs assisteront à une pièce musicale entièrement improvisée. À partir des propositions du public, les comédiens inventeront en direct personnages, situations et chansons. Dans cette ambiance de bal populaire au bord de l'eau, chaque représentation est unique puisque l'histoire se construit au fil de la soirée, entre humour, romance et rebondissements inattendus. Le spectacle d'une durée d'environ 1h10 est accessible à tous les publics. L'accès au site est possible dès 20h30. Les places étant limitées, il est conseillé de réserver à l'avance avec un tarif 15€ et 10€ en tarif réduit. Donc rendez-vous ce soir à 21h au parc de l'Hôtel de Ville à Viviers. Les amateurs de cinéma ont rendez-vous ce soir à l'USAS. À 20h30, la salle de cinéma du Centre culturel propose la projection de « C'est quoi l'amour ?», la nouvelle comédie du réalisateur Fabien Gorja. Récompensé par le Grand Prix au Festival international du film de comédie de l'Alpe d'Huez, le film réunit notamment à l'écran Laure Calamy, Vincent Macaigne et Mélanie Thierry. L'histoire suit une famille recomposée dont l'équilibre est bouleversé lorsqu'une demande d'annulation de mariage religieux fait ressurgir souvenirs et sentiments passés. La séance est proposée au tarif unique de 6€ et on écoute un extrait de la bande-annonce.
5: Moi, c'est Marguerite. Dans ma vie, il y a Sofiane et notre fille Raphaël.
6: Les petits copains, les devoirs, le sport, tout rentre pas.
7: C'est pas les petits copains, c'est le petit copain.
8: On peut parler de tout ça à la maison. Merci. Tu prends ça comme un exercice. C'est des choses qui arrivent.
5: Il y a aussi Léa.
9: Bon, j'y aille là.
5: La fille que j'ai eue avec mon ex, Fred.
10: Toi et moi, on s'est mariés à l'église et je peux pas m'y remarier. Tout simplement parce qu'on peut pas se marier deux fois à l'église.
5: Tu vas te marier ?
10: Bah oui.
1: C'est quoi l'amour ? Un film à découvrir ou redécouvrir ce soir à 20h30 à la salle de cinéma du Centre culturel de l'USAS. Secrets de famille et souvenirs enfouis seront au cœur de la soirée cinéma proposée ce soir à Tueil. La salle de la Vesprade projette à 20h30 « Sauvons les meubles », le premier long métrage de Catherine Cosme. Le film raconte le retour de Lucille, une photographe reconnue dans la maison de son enfance après avoir appris la maladie de sa mère. Aux côtés de son frère Paul, elle va peu à peu découvrir les secrets que cache leur histoire familiale. Porté notamment par Vimala Ponce et Johan Zimmer, ce drame aborde avec sensibilité les liens familiaux, la transmission et les non-dits. La séance est proposée au tarif de 6€ et on écoute aussi un petit extrait.
11: Toi, je te vois, t'es bouleversée. Moi, je suis bouleversée aussi. J'ai juste besoin de comprendre.
12: Tu penses à quoi, alors ?

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1: Sauvons les meubles, un film à découvrir ce soir à 20h30 au cinéma La Vesprade à Tueil. Et après le cinéma, place à la musique à Aubenas. Une trentaine de musiciens amateurs de l'orchestre d'harmonie du pays d'Aubenas-Valls investiront ce soir les jardins du Dôme pour leur traditionnel concert d'été en plein air. Au programme, un voyage musical à travers des musiques de films, des chansons françaises et plusieurs grands succès internationaux. Créé à partir des harmonies d'Aubenas et de Vals-les-Bains, l'orchestre réunit des musiciens de tout âge et propose tout au long de l'année des concerts sur le territoire. L'entrée est libre et donc rendez-vous ce soir à 20h dans les jardins du Dôme à Aubenas pour ce concert de l'orchestre d'harmonie du pays d'Aubenas-Vals.

0: Demain, c'est une soirée entre contes, musique et gastronomie ardéchoise qui vous attend à Saint-Maurice-d'Ardèche. La Compagnie du Globe propose Contes sous les étoiles, un spectacle en plein air installé à la montée des Galines. Au fil de la soirée, la conteuse et musicienne Catherine Escure, accompagnée de la claveciniste Mathilde Blaineau, fera revivre plusieurs légendes ardéchoises, parmi lesquelles celle du seigneur de Sanson ou encore celle de l'abbé Dumas. Ces récits seront ponctués de musique traditionnelle et baroque. Un repas aux saveurs ardéchoises pourra également être partagé après le spectacle sur réservation. Le rendez-vous s'adresse à tous les publics à partir de 7 ans et côté tarif, comptez 12 euros pour le spectacle seul ou 27 euros avec le repas. Rendez-vous donc demain dès 18h30 à la montée des Galines à Saint-Maurice-d'Ardèche. Et si vous profitiez du week-end pour pousser la porte d'une exposition? À partir de demain, la salle de la Grenette à Aubenas accueille Entre gaieté et mélancolie, une exposition consacrée au peintre Abby Guédillon. Né en Éthiopie et formé aux beaux-arts d'Addis Abeba, l'artiste développe un univers très personnel, nourri par sa culture d'origine et marqué par les thèmes du voyage, de l'exil et de la mémoire. Ses œuvres, réalisées aussi bien au couteau qu'à travers le collage, mêlent ombre et lumière dans des compositions colorées où les personnages semblent souvent en mouvement. L'exposition sera accessible en entrée libre tous les jours jusqu'au 12 juillet, de 10h à 13h puis de 15h30 à 18h. L'ouverture de l'exposition se fera donc dès demain à la salle de la Grenette à Aubenas. Et pour finir, avec les fortes chaleurs et les restrictions qui se multiplient, la question de l'eau au jardin est plus que jamais d'actualité. Demain matin, la communauté d'agglomération Privas Centre Ardèche et son service Gemapi proposent un atelier gratuit consacré aux économies d'eau au jardin partagé Copain de Terre à l'IA. C'est animé par l'association Vie. Ce temps d'échange permettra aux participants de découvrir des gestes simples pour préserver la ressource en eau, d'obtenir des conseils adaptés aux différents types de sols et d'échanger autour des pratiques d'arrosage et des techniques permettant de jardiner en consommant moins d'eau. L'atelier est gratuit, mais l'inscription est obligatoire. Donc rendez-vous demain de 10h à 12h30 au jardin partagé du Petit Tournon, haut du chemin de la mer à l'IA. Et voilà, l'agenda de l'été de cette fin de semaine se termine ici. On se retrouve demain, même heure, pour la suite des événements de ce week-end. Et en attendant, sur Fréquence 7, aujourd'hui, vous retrouverez à 15h le Telex, à 17h la rediffusion de cet agenda, à 19h l'éternel de la musique, à 20h un peu de musique latine avec Francine la Latine, et pour finir à 22h Wild Wise World Music. Ciao!
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2: Vendredi 26 juin, rendez-vous au moulin de Masméjean pour un marché de producteurs en mode guinguette. Le club ado assurera la restauration avec des burgers préparés sur place à partir des produits des producteurs. Au programme également, projection du court-métrage Stranger Things, réalisé par les ados avec la Maison de l'Image, et découvert de leurs bonnes arcades rétro fabriquées par leurs soins. Le tout dans l'ambiance conviviale d'un marché de producteurs au bord de la rivière.
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0: Vous êtes bien sûr Fréquence 7, il est déjà 17h et c'est l'heure de retrouver l'agenda de l'été. L'agenda de l'été.
1: Et bonjour à toutes et tous et bienvenue dans l'agenda de l'été de ce vendredi 26 juin. Pour ceux qui n'ont pas pris leur place à Aluna, ne vous en faites pas, j'ai plein d'autres projets à vous proposer.
2: Mesdames, messieurs, chers enfants, soyez les bienvenus.
3: Il nous faut quelques petits ingrédients à cette guinguette pour qu'on puisse vous raconter une histoire qui va s'y dérouler ce soir.
2: Bon, Laetitia, il va nous falloir une bonne nouvelle.
4: Ah !
2: N'importe quoi, mais une bonne nouvelle, un truc qui hyper positif.
4: On a tout.
2: Alors ?
1: Ce soir, le parc de l'Hôtel de Ville de Viviers se transformera en guinguette des années 50 avec le spectacle « Songe d'une nuit d'été » proposé par la compagnie montilienne Happy la Compagnie. À partir de 21h, les spectateurs assisteront à une pièce musicale entièrement improvisée. À partir des propositions du public, les comédiens inventeront en direct personnages, situations et chansons. Dans cette ambiance de bal populaire au bord de l'eau, chaque représentation est unique puisque l'histoire se construit au fil de la soirée, entre humour, romance et rebondissements inattendus. Le spectacle d'une durée d'environ 1h10 est accessible à tous les publics. L'accès au site est possible dès 20h30. Les places étant limitées, il est conseillé de réserver à l'avance avec un tarif 15€ et 10€ en tarif réduit. Donc rendez-vous ce soir à 21h au parc de l'Hôtel de Ville à Viviers. Les amateurs de cinéma ont rendez-vous ce soir à l'USAS. À 20h30, la salle de cinéma du Centre culturel propose la projection de « C'est quoi l'amour ?», la nouvelle comédie du réalisateur Fabien Gorja. Récompensé par le Grand Prix au Festival international du film de comédie de l'Alpe d'Huez, le film réunit notamment à l'écran Laure Calamy, Vincent Macaigne et Mélanie Thierry. L'histoire suit une famille recomposée dont l'équilibre est bouleversé lorsqu'une demande d'annulation de mariage religieux fait ressurgir souvenirs et sentiments passés. La séance est proposée au tarif unique de 6€ et on écoute un extrait de la bande-annonce.
5: Moi, c'est Marguerite. Dans ma vie, il y a Sofiane et notre fille Raphaël.
6: Les petits copains, les devoirs, le sport, tout rentre pas.
7: C'est pas les petits copains, c'est le petit copain.
8: On peut parler de tout ça à la maison. Merci. Tu prends ça comme un exercice. C'est des choses qui arrivent.
5: Il y a aussi Léa.
9: Bon, faut que j'y aille là.
5: La fille que j'ai eue avec mon ex, Fred.
10: Toi et moi, on s'est mariés à l'église et je peux pas m'y remarier. Tout simplement parce qu'on peut pas se marier deux fois à l'église.
5: Tu vas te marier ?
10: Ben oui.
1: C'est quoi l'amour ? Un film à découvrir ou redécouvrir ce soir à 20h30 à la salle de cinéma du Centre culturel de l'USAS. Secrets de famille et souvenirs enfouis seront au cœur de la soirée cinéma proposée ce soir à Tueil. La salle de la Vesprade projette à 20h30 « Sauvons les meubles », le premier long métrage de Catherine Cosme. Le film raconte le retour de Lucille, une photographe reconnue dans la maison de son enfance après avoir appris la maladie de sa mère. Aux côtés de son frère Paul, elle va peu à peu découvrir les secrets que cache leur histoire familiale. Porté notamment par Vimala Ponce et Johan Zimmer, ce drame aborde avec sensibilité les liens familiaux, la transmission et les non-dits. La séance est proposée au tarif de 6€ et on écoute aussi un petit extrait.
11: Toi, je te vois, t'es bouleversée. Moi, je suis bouleversée aussi. J'ai juste besoin de comprendre.
12: Tu penses à quoi, alors ?

0: crois qu'ils nous suivent pour se faire rembourser.
1: Sauvons les meubles, un film à découvrir ce soir à 20h30 au cinéma La Vesprade à Tueil. Après le cinéma, place à la musique à Aubenas. Une trentaine de musiciens amateurs de l'orchestre d'harmonie du pays d'Aubenas Vals investiront ce soir les jardins du Dôme pour leur traditionnel concert d'été en plein air. Au programme, un voyage musical à travers des musiques de films, des chansons françaises et plusieurs grands succès internationaux. Créé à partir des harmonies d'Aubenas et de Vals-les-Bains, l'orchestre réunit des musiciens de tout âge et propose tout au long de l'année des concerts sur le territoire. L'entrée est libre et donc rendez-vous ce soir à 20h dans les Jardins du Dôme à Aubenas pour ce concert de l'orchestre d'harmonie du pays d'Aubenas-Vals.

0: Demain, c'est une soirée entre contes, musique et gastronomie ardéchoise qui vous attend à Saint-Maurice d'Ardèche. La compagnie du Globe propose Contes sous les étoiles, un spectacle en plein air installé à la montée des Galines. Au fil de la soirée, la conteuse et musicienne Catherine Escure, accompagnée de la clavociniste Mathilde Blénaud, fera revivre plusieurs légendes ardéchoises, parmi lesquelles celle du seigneur de Sanson ou encore celle de l'abbé Dumas. Ces récits seront ponctués de musique traditionnelle et baroque. Un repas aux saveurs ardéchoises pourra également être partagé après le spectacle sur réservation. Le rendez-vous s'adresse à tous les publics à partir de 7 ans et côté tarif, comptez 12 euros pour le spectacle seul ou 27 euros avec le repas. Rendez-vous donc demain dès 18h30 à la montée des Galines à Saint-Maurice-d'Ardèche. Et si vous profitiez du week-end pour pousser la porte d'une exposition? À partir de demain, la salle de la Grenette à Aubenas accueille entre gaieté et mélancolie une exposition consacrée au peintre Abi Gedillon. Né en Éthiopie et formé aux beaux-arts d'Addis Abeba, l'artiste développe un univers très personnel, nourri par sa culture d'origine et marqué par les thèmes du voyage, de l'exil et de la mémoire. Ses œuvres, réalisées aussi bien au couteau qu'à travers le collage, mêlent ombre et lumière dans des compositions colorées où les personnages semblent souvent en mouvement. L'exposition sera accessible en entrée libre tous les jours jusqu'au 12 juillet, de 10h à 13h puis de 15h30 à 18h. L'ouverture de l'exposition se fera donc dès demain à la salle de la Grenette à Aubenas. Et pour finir, avec les fortes chaleurs et les restrictions qui se multiplient, la question de l'eau au jardin est plus que jamais d'actualité. Demain matin, la communauté d'agglomération Privas Centre Ardèche et son service Gemapi proposent un atelier gratuit consacré aux économies d'eau au jardin partagé Copain de Terre à l'IA. C'est animé par l'association Vie. Ce temps d'échange permettra aux participants de découvrir des gestes simples pour préserver la ressource en eau, d'obtenir des conseils adaptés aux différents types de sols et d'échanger autour des pratiques d'arrosage et des techniques permettant de jardiner en consommant moins d'eau. L'atelier est gratuit, mais l'inscription est obligatoire. Donc rendez-vous demain de 10h à 12h30 au jardin partagé du Petit Tournon, haut du chemin de la mer à l'IA. Et voilà, l'agenda de l'été de cette fin de semaine se termine ici. On se retrouve demain, même heure, pour la suite des événements de ce week-end. Et en attendant, sur Fréquence 7, aujourd'hui, vous retrouverez à 15h le Telex, à 17h la rediffusion de cet agenda, à 19h l'éternel de la musique, à 20h un peu de musique latine avec Francine la Latine, et pour finir à 22h Wild Wise World Music. Ciao!
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Vous êtes bien sur Fréquence 7, il est 19h et tout de suite on va retrouver les rediffs de l'été avec l'éternel de la musique présenté par Marc. Si Marc vous propose des dates dans cette émission, merci de ne pas en tenir compte.

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1: 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Bonsoir et bienvenue dans l'Éternel de la musique saison 5. Parce que les notes ne s'effacent jamais, elles résonnent éternellement. Alors aujourd'hui, nous allons faire un voyage subtil et intense. On va commencer tout en douceur, où jazz, soul, folk et atmosphère méditative se rencontrent. Nous allons partir à la découverte d'univers riches portés par la voix et la sensibilité de chaque artiste. Installez-vous confortablement et laissez-vous transporter dans l'univers de Celia Kameni.

Alors, on a commencé, comme je vous l'avais dit, avec Celia Camini sur un extrait de son album Méduse de 2023, le titre I Do. Cette artiste française dont la musique se situe entre jazz moderne, soul et pop poétique. Sa voix, à la fois fragile et puissante, porte vraiment en elle des émotions subtiles. Et vous allez voir sur cet album, elle explore l'intimité, les relations humaines et les moments suspendus de la vie. Comme vous avez pu le découvrir, sa mélodie se déploie avec délicatesse. On va poursuivre avec Moses Sumney, un artiste américain connu pour sa voix aérienne et ses compositions minimalistes. Mais vous allez voir, émotionnellement dense. Domed est extrait de son premier album, Aromanticism, où il explore la solitude et la complexité de l'amour romantique. Ses harmonies et son falsetto créent une atmosphère presque hypnotique.

On retourne sur l'album Méduse 2025 de Celia Kameni avec le titre Used. Ce morceau explore fragilité toujours et blessures émotionnelles. Et oui, encore, on est à 200% dans les émotions ce soir, mais toujours avec élégance. Sa manière de jouer avec les nuances de sa voix, franchement, vous allez voir, c'est juste fascinant. On ressent chaque mot, chaque respiration.

Vous êtes toujours sur Fréquence 7 dans l'éternel de la musique et on continue notre voyage dans cet univers émotionnellement puissant et aussi hypnotique. On est avec l'artiste Arroj Aftab, l'album Vulture Prince de 2022. Nous plonge dans un univers méditatif et poétique. Le morceau que je vous propose d'écouter, c'est Mohabbat. Cet artiste originaire du Pakistan est installé aux États-Unis, mélange jazz, musique classique et influence soufise. Son style est toujours aérien et hypnotique. Chaque note, chaque silence invite à la contemplation.

Cette fois-ci, on va faire un tour avec une compositrice iranienne, Shida Shahabi. On est sur l'album Living Circle de 2023. Dans le morceau que je vous propose, Morning Clocks, elle crée un univers presque cinématographique avec un piano minimaliste, des textures ambiantes et des chœurs subtils. Son travail explore les émotions intérieures et la méditation sonore. Et oui, vous avez bien compris, c'est l'univers de ce soir. Nous laissant flotter dans une atmosphère juste hypnotique.

Vous êtes toujours sur Fréquence 7, votre radio différente, décalée, pas pareille. Et voici que vient le titre Wrong Away, qui illustre parfaitement le style unique de Celia Kameni. Une voix pleine d'émotions, des arrangements subtils, de la poésie. Ce morceau parle des erreurs de cœur et de la mélancolie qui peut les accompagner, mais avec une intensité qui vous touche là, droit, directement dans le cœur. On est toujours sur l'album Méduse de 2025, Wrong Away.

Bon, fallait bien dire n'importe quoi une fois. Le morceau que l'on vient d'écouter de Celia Camini, c'est pas Wrong Away, mais Wrong Again. Et maintenant, nous allons écouter un morceau de Masha Garibian, cette pianiste et compositrice française d'origine arménienne, nous offre juste un morceau sublimissime, un mélange entre jazz contemporain et influence classique. Dans le titre « The Woman I Am Longing to Be », le piano, vous allez voir, et les arrangements orchestraux racontent juste un voyage intérieur, presque narratif. On se croirait presque, on verrait presque un film défiler devant nos yeux, et chaque note semble pleine de sens. On est sur l'album « Joy Ascension » de 2020 de Masha Garibian.

Alors, vous aurez reconnu ou pas finalement Chris Jennings, ce contrebassiste canadien, mais aussi Dre Pralamertz, cet éminent batteur belge, et Bert Joris à la trompette qui accompagnait Macha Garibian sur ce titre The Woman I Am Longing to Be. On poursuit avec cette chanteuse sud-africaine dont la voix claire et intimiste captive dès les premières notes. Le titre She est un morceau minimaliste et poétique, parfait pour prolonger ce moment introspectif. Elle mélange folk, jazz et pop et parvient à créer une connexion très directe avec vous, avec nous et surtout avec nos cœurs. Le titre, c'est She, comme je vous l'ai dit. On est sur l'album 2016 de Alice Phoebe Lou.

Ah mais oui, c'est pas la première fois qu'on la passe dans l'Éternet de la musique. Je vous propose, avant de finir cette émission, d'écouter un titre de la chanteuse britannique Liane Lavas. On est sur son album de 2020. Cette chanteuse qui mêle soul, folk et pop avec beaucoup de finesse. Le titre Bittersweet est un morceau intense, émouvant, qui clôt presque notre parcours musical. Les arrangements sont toujours aussi riches et alors l'interprétation vocale, moi je vous avoue, ça me fout les poils. Liane Lavas, Bittersweet.

Allez, pour terminer ce voyage, eh bien, retrouvons un titre de Celia Camini avec De doute et de joie. Et oui, un titre où elle chante en français, morceau qu'elle a écrit et produit avec Sarah Mikowski. Un final juste, introspectif et lumineux. Ce morceau, vous allez voir, nous laisse une note de contemplation et de douceur. Parfait pour achever ce voyage musical.

Et bien voilà, c'en est fini pour ce premier épisode de la saison 5 de l'Éternel de la musique. Vous étiez sur Fréquence 7, votre radio différente, décalée, pas pareil. Et bien évidemment, restez à l'écoute. N'oubliez pas d'aller faire un tour sur le site de votre radio, vous y retrouverez les replays de toutes les émissions. Sur le Facebook, eh bien, toute l'actualité en direct live de ce qui se passe ou va se passer sur votre radio. Sur la page de l'Éternel de la musique, des informations plutôt d'ordre musical et notamment les playlists des artistes qui sont passés dans les émissions. Merci d'avoir écouté cette émission, évidemment. J'espère que les morceaux vous auront fait voyager, vous auront transporté autant qu'ils ont pu le faire pour moi. À très bientôt pour un nouveau voyage entre émotion et mélodie, ou pas du tout d'ailleurs. La semaine prochaine, c'est la rediff, et dans 2 semaines, un nouvel épisode. Alors, comme je vous dis à chaque fois, la vie sans musique serait une erreur. Alors, à ciao les habitants de la Terre, et à très bientôt. 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
1: Bonjour les amis, me voilà de retour. Et aujourd'hui, je veux vous parler de la musique des Andes. Alors, Bolivia, Chili peut-être aussi, mais là j'ai surtout des musiques de Bolivia, mais comme beaucoup des trucs culturels, ça passe les frontières nationales. Alors d'abord, je veux vous parler d'un instrument assez exceptionnel qui s'appelle le charango. Alors je vous fais écouter juste un petit bout et après je vous explique. Alors, le charango, c'est une petite guitare qui avant était fabriquée avec la peau du fourmilier. Alors, bien sûr, maintenant, ça, on n'a plus le droit de le faire, mais ça a quand même un son très caractéristique que, franchement, j'adore. Alors, premier morceau avec le charango, c'est de Oscar Mirando, Charango de los Andes.

J'adore ce son très fin, très rythmique et mélodique à la fois, et très caractéristique. Alors, on continue avec une autre chanson, Brioso, de Héctor Soto.

Ça, c'était Brio Sode, Hector Soto. Alors, je vais vous parler d'un autre instrument typique de la musique andéenne, et c'est la quena, la flûte. Alors, pas la flûte pan avec tous les tubes en bambou, mais la flûte à bec aussi, mais andéenne. Et là, la première chanson que je vais vous jouer, c'est Las Vírgenes del Sol, de René de la Rosa.

Et voilà pourquoi j'adore la musique latine. Des mélodies étonnantes, des accords originaux des fois, mais surtout les rythmes qui donnent envie de bouger. Voilà, c'est pour ça que je suis accro, je vous l'avoue. Si vous l'êtes aussi et vous voulez m'écrire sur ce sujet ou une autre, francinelalatine@frequence7.net. Alors on continue avec une autre chanson avec la quena et el charango. Et ça c'est la chanson Negrita de Pacha Fernando Torico et Etuan Castellanos.

Bon, et on va continuer avec une grande tube de la musique latine, El Condor Pasa. Mais d'abord, j'ai une question pour vous. Est-ce que vous pourriez me indiquer les chansons qui, pour vous, sont les chansons plus connues, les tubes de la musique latine? Parce que je suis tellement foncée là-dedans que je vois plus ce que le public général pourrait voir. Alors, vous pouvez m'aider avec ça, francinelalatine@fréquence7.net. Alors, c'est quoi les plus grands tubes pour vous de la musique latine? Comme celle-ci, El Condor Pasa.

El Condor pasa. Ah oui, d'ailleurs, si vous voulez, vous êtes bienvenue à venir m'écouter avec mon One Woman Latin Band le samedi 8 novembre au Bistrot du Pont à Labécude. Là, on va la dernière chanson pour aujourd'hui. Ça sera une chanson, une mélange de toutes ces influences andéennes dans une musique de cette année d'une groupe qui s'appelle Caipai Eterno Amor Estreño Primicia. Alors, très bonne semaine et on a rendez-vous le prochain vendredi. Au revoir.

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2: Eh oui, oui, vous connaissez la musique ou pas, mais en tout cas, vous êtes bien sur Fréquence 7 dans le Wild Wild World Music.

et vous nous écoutez sans surprise avec les oreilles, mais oui, éventuellement via la bande FM ou via internet, quoi qu'il en soit, eh bien préparez-vous, le départ est imminent.

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Et si vous allez sur le site fréquence7.net, n'oubliez pas d'aller sur la page adhésion. Mais oui, une radio libre associative, ça se soutient. Ah, on danse en même. 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Oh.

Et ben voilà. Eh bien, merci à vous d'avoir dansé tout du long. On se retrouve un de ces vendredis par ici. Et n'oubliez pas, vous pouvez retrouver tous les titres sur la page dédiée sur le site fréquence7.net. Allez, à tout bientôt.

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2: 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Là, j'ai des compétences, c'est pas quoi, un bac plus 5 jardin, quoi. Un bac plus 5 ingénieur agronome, rentabilité de merde. C'est moi qui paye pour chanter. Je sais plus quoi dire.

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